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0: Tiens, Rachid, c'est bien que je te vois, j'ai deux, trois trucs à te dire.
1: Vas-y, dis-moi.
0: Ouais, par rapport à ma copine qui est soi-disant ta femme.
1: Ouais, comment ça, soi-disant ? 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
0: Ouais, c'est ta femme et tu la frappes.
1: Et alors, mais je la frappe, mais tu viens ici pour me dire ça ?
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0: Donc c'est quoi les bails là?
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0: Je sais, mon ami. Je sais. C'est dur. Mais c'est nécessaire. Disons que c'est un mal pour un bien. Allez. Fais pas cette tête-là. C'est pas la fin. On a encore plein de choses à prouver au monde, mon frère.
1: Mais pourquoi tu me suis partout, toi? Je t'ai déjà dit, on se connaît pas, je te connais pas, donc ça y est, là, dégage. C'est pas le moment.
0: Je crois que t'as pas vraiment compris, mon pote. On fait équipe, maintenant. Bon, techniquement, on fait équipe depuis le départ, mais... Disons que là, je pense qu'on est arrivé au point où va falloir que tu m'écoutes un peu plus.
1: Vas-y, laisse tomber, je comprends rien à ce que tu me racontes. On se capte plus tard, ou je sais pas, plus jamais même, c'est mieux.
0: Ok, ok, mec, je te laisse pour le moment. Mais un jour, va bien falloir que t'acceptes la réalité, bordel. T'es différent, mec. Différent. C'est tout. T'es quelqu'un de... T'es spécial !

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0: Oh là là, faire un reportage sur la plage, c'est pas évident, hein. 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Oui, en vacances, elle n'en sort pas. L'équipe, là, faut y aller. Allez, allez, allez.
1: C'est la plage, putain.

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0: matin.
1: Bonsoir, mesdames et messieurs. Il est enfin arrivé. L'anticyclone est vraiment pour bientôt, cette fois-ci. Les dépressions venues du Maghreb, d'Afrique noire, d'Europe de l'Est et d'un peu partout en Asie sont sur le point d'être dissipées. En effet, une énorme poche de gaz lacrymogène poussée par un fort vent d'ouest en provenance des États-Unis dispersera les nuages, et ce, du littoral atlantique à l'Alsace-Lorraine. Une tramontane dispersera cette couche un peu partout jusqu'à la Côte d'Azur. Les températures seront ainsi en nette baisse dans les quartiers de toutes les villes de France. En attendant les éclaircies, je vous souhaite une bonne fin de soirée, mesdames et messieurs.

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